0: Oh, ces sensus, elles sont si sensuelles et si sympas, cette chanson va être un véritable succès, hein.
1: Merde, c'était quoi ça?
2: Un taxi?
1: Comment ça, un taxi? Enfin, je croyais qu'on volait.
2: Précisément.
1: Donc vous allez nous dire ce qui se passe, hein? On est où, là? Et on est quand?
2: Nous amorçons notre descente vers Hill Valley, en Californie. Il est 4h29 de l'après-midi. Nous sommes au mois d'octobre, le mercredi 21 de l'an 2015.
1: On est en 2015? Vous voulez dire qu'on est dans le futur?
3: Le futur? Mais de quoi tu parles? Comment veux-tu qu'on soit dans le futur?
1: Jennifer, voyons, comment te dire ça? Tu es... dans une machine à voyager dans le temps.

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Le brouillard de ma rue. Quand il a jeté son voile gris, le brouillard, petit à petit, a envahi mon coin de rue et tout est devenu confus. Il est tombé dès ce matin, il a enveloppé mes voisins. Même les maisons en bout de rue semblent avoir disparu. On entend juste un petit chat, mais pourtant on ne le voit pas. Le brouillard épais a gommé le petit chat de mon quartier. Les trois feuilles. Quand le vent a soufflé, à la fin de l'été, la feuille verte s'est accrochée et elle a à peine bougé. Quand le vent a soufflé, l'automne venait d'arriver. La feuille jaune s'est détachée juste avant de s'envoler. Quand le vent a soufflé, l'hiver s'était approché. La feuille rousse a tournoyé. Lentement, elle est tombée. Le sapin vert. Il n'y peut rien, et toujours il se désespère. Le sapin, qui toute l'année reste toujours vert. Autour de lui, les arbres changent de parure, et on ne reconnaît plus leur verdure. Les feuilles deviennent jaunes, les feuilles deviennent rousses. Quand elle s'amuse à changer de frimousse. Il n'y peut rien, et toujours il se désespère, le sapin, qui toute l'année reste toujours vert. L'écureuil. Tu te caches, queue en panache. Près de nous, pelage roux. Quand nous serons passés, tu bondiras dans l'allée. Tu emporteras les noisettes pour les enfouir dans ta cachette. Quand le froid arrivera et qu'il traversera la

Tranquille, tu l'attendras au milieu de tes provisions. Et quand nous retournerons dans l'allée, nous t'entendrons les croquer. Tu seras alors près de nous, queue en panache et pelage roux. La dernière pomme. Quand je l'aurai décidé, tu pourras me déposer doucement dans ton panier, doucement, sans me blesser. Alors j'irai retrouver mes sœurs, les pommes toutes gelées. Et quand nous serons rentrés, l'hiver pourra s'approcher. La girafe qui a froid. La fin de l'automne l'a fait frissonner. 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Comme on ne veut pas la voir enrhumée, la grande girafe qui a quitté l'Afrique, nous voulons lui tricoter un cache-nez pour que son long cou soit emmitouflé.

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0: C'est là que nous débarquerons. Il faut les soumettre, ces Bretons. Ils ont trop souvent aidé les Gaulois.
1: 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Tu vas la conquérir bien vite, cette petite Bretagne.
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1: Que les vents nous soient favorables.
0: Ça commence bien.

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1: Comment ? Je ne dis rien.
0: Le maître a fait cadeau à Dobby d'un vêtement. Dobby est libre.

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5 heures.

0: Pendant ce temps, Jean-Pierre, seul chez lui, écoutait au dehors les bruits de plus en plus forts qui venaient du village. Il se dit
1: « Ça y est, les Fanqués ont attaqué !»
0: Mais en tendant l'oreille, il comprit que ces cris étaient en réalité des cris de joie et de liesse des habitants. Il prit son manteau et sortit. Sur la place du village, les gens rigolaient, festoyaient. Les sœurs Fanqués s'adressèrent à la foule.

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Mais ils se laissèrent vite emporter dans la grande farandole menée par les sœurs Fonky. 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

habitants s'exécutèrent. À mesure qu'ils dansaient, Jean-Pierre sentit se poser sur son bras 1, 2, 5, 10 abeilles. Et en levant la tête, il vit une nuée qui dansait en 8, comme les habitants. Pour la première fois depuis très longtemps, Jean-Pierre sourit. La fête battait son plein. À minuit, un char extraordinaire, conduit par Germain, s'arrêta devant Marie-Pierre. Voilà donc ce que fabriquait Aimé Fonky dans son garage. Marie-Pierre monta sur le char et ils partirent tous les deux, acclamés par la foule.

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0: Mais Thémis, Thémis, qu'est-ce qui se passe?
1: Vraiment, je n'aime pas beaucoup ces jeux-là.
0: Je ne sais pas ce qui s'est passé, c'est la première fois.
1: Bon alors, tu viens à la piscine, oui ou non? Réponds-moi.
0: Ulysse! Ulysse! Zotra, la planète blanche, elle vient vers nous.
2: La planète où tu es né, tu es sûr? Voyons, calme-toi, ma chérie. Raconte-moi ce qui s'est passé.
0: Nous étions en train de jouer aux projections de pensée et j'ai...
2: Tu as quoi?
0: Je l'ai senti venir vers nous. Zotra, ma planète, je l'ai senti venir.
2: Voyons, Thémis, ta planète est très loin dans l'espace. C'est impossible qu'elle soit aussi proche de nous.
0: Ulysse, je la sens tout près, j'en suis sûre. Il faut me croire.
2: Bon, d'accord, je vais interroger Shirka.
3: Il dormait de plus en plus, courait de moins en moins. Il sautait plus comme une puce et il allait plus très loin. Il avait du mal à marcher, à porter son petit corps. Mais dès qu'on approchait, il ronronnait encore. On voyait bien dans son regard que quelque chose avait changé. Il faisait plus la bagarre, il se pressait même plus pour manger. À 15 ans, on est jeune, mais pour un chat c'est vieux. On se disait qu'au printemps, il irait sûrement mieux. Je le revois encore tout petit, tout peureux et sautillant. Quand il courait partout avec ses yeux tout pétillants. Après les mouches, les lézards, les ombres et les lumières. Et qu'il avait du mal à grimper dans sa litière. Quand il a disparu, on l'a cherché partout. On a regardé dans la rue, mais aucune trace du matou. On l'a retrouvé sous mon lit, et on a tout essayé. Il s'était endormi, mais il s'est jamais réveillé.

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1: Bon, assez parlé de moi. Je ne suis pas venu vous expliquer en quoi je suis un lieutenant exceptionnel. Tout le monde le sait, visiblement. Mon Dieu, mais quelle chaleur dans cette cabine.
2: Mon Dieu, mais quelle chaleur dans cette cabine.
1: Il va répéter comme ça tout le temps tout ce que je dis.
2: Il va répéter comme ça tout le temps tout ce que je dis.
3: Tais-toi, Stag.
1: D'énormes nuages noirs, des cumulonimbus approchent. Si nous les traversons, la tempête sera terrible. Je suis donc venu vous dire de rester à l'abri pendant que je manœuvre avec le capitaine. Il se fait vieux. Je suis indispensable là-haut.
3: Génial, je viens avec vous.
4: Zélie, tu attaches ta ceinture et tu restes là.
3: Mais nous évitons à chaque fois les tempêtes. Il ne va rien se passer. Laisse-moi monter.
4: Tu restes là.
1: Barbe a raison, très chère. La place d'une belle demoiselle comme vous n'est pas sur le pont. Je viendrai vous prévenir personnellement quand tout danger sera écarté. Et toi, pendant ce temps-là, stupide volatile, au lieu de m'imiter, redonne donc les consignes de sécurité.

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0: Quand cesseras-tu de faire l'acrobate, Tony?
1: Ah, ça, j'avoue que le fil devient de plus en plus mince et l'acrobate de plus en plus lourd. Ma petite perle. Tu sais que j'ai très souvent pensé à toi. Hein? Tu te souviens de notre voyage à Biarritz?
0: Non.
1: Eh ben, moi non plus.
0: C'est là que tu m'as donné mon nom, Perle.
1: C'est le seul cadeau que je t'ai jamais fait, d'ailleurs.
0: J'avais 20 ans.
1: Et notre voyage en Italie, le lac de Côme, la balade à Florence?
0: Avec la de la haie blanche qui tombait toujours en panne.
1: Souvent, mais quelle voiture! Et quelle vie! Avoue que ça compte un bon souvenir. Ah! Et sur ce, allô!
0: Tu te baignes maintenant?
1: Non! Je marche sur la mer, comme les pur-sang. Excellent pour les boulets.

0: pont sur le palier, se déshabille en grand silence, puis monte l'escalier. Mais il avait bu un coupon, et voilà, aux surprises, c'était l'escalier du métro qu'il montait en chemise.
1: Allez donc faire ça plus loin,
0: lui dit-on à brûle-pourpoint. Là, tout au moins, il n'y aura pas de témoin.
1: Allez donc faire ça plus loin.

0: La première fois que j'ai mangé au restaurant.
1: La première fois que j'ai cuisiné avec maman.
2: La première fois que j'ai réussi à marcher.
3: La première fois que j'ai mangé des frites.
4: La première fois que je suis tombée amoureuse.
5: La première fois que je suis allée à la mer.
6: La première fois que je me suis ouvert l'arcade sourcilière.
7: La première fois que je suis tombée dans la piscine.

0: L'opéra des girafes. Comme les girafes sont muettes, la chanson reste enfermée dans leur tête. C'est en regardant très attentivement les girafes dans les yeux qu'on peut voir si elles chantent faux ou si elles chantent vrai. Premier tableau. Cœur des girafes. Refrain. Il y avait une fois des girafes, il y avait beaucoup de girafes, bientôt il n'y en aura plus, c'est monsieur l'homme qui les tue. Couplet. Les grandes girafes sont muettes, les petites girafes sont rares. Sur la place de la muette, j'ai vu un vieux vieillard avec beaucoup de poils dessus. Le poil, c'était son par-dessus, mais par-dessus son par-dessus, il était tout à fait barbu. Par-dessus le poil de girafe, barbe dessus en poil de vieillard. Elles sont muettes, les grandes girafes, mais les petites girafes sont rares. Deuxième tableau. Place de la Muette à Paris. Le vieux vieillard de la chanson traverse la place en faisant des moulinets avec sa canne. Le vieux vieillard.
1: Une hirondelle ne fait pas le printemps, mais mon par-dessus fera bien cet hiver. Une hirondelle.
0: Soudain, un autre vieillard vient à sa rencontre et comme il connaît le premier et que le premier le connaît également, ils s'arrêtent en face l'un de l'autre, enlèvent leur chapeau de dessus leur tête, le remettent, toussent un peu et se demandent comment ça va, répondent que ça va bien, comme ci, comme ça, pas mal et vous-même, la petite famille, très bien, merci beaucoup. Et puis ils en arrivent à la conversation proprement dite. Premier vieux vieillard.
2: Très, très content de vous voir.
0: Second vieux vieillard.
3: Ou moi de même. Et votre fils, toujours aux colonies, comment va-t-il? Et que fait-il? Combien gagne-t-il? De quoi trafique-t-il? Bois précieux, noix de coco, bois des îles? Premier vieux vieillard, très fier.
2: Non, les girafes.
0: Second vieux vieillard.
3: Ah, parfait, très bien, les girafes.
0: Il tâte l'étoffe du par-dessus.
3: Et c'est de la girafe de première qualité. Votre fils fait bien les choses.
0: À cet instant, deux girafes traversent lentement et sans rien dire la place de la Muette. Et les deux vieillards font semblant de ne pas les reconnaître, surtout le vieillard au par-dessus. Il est horriblement gêné. Et pour se faire bien voir des girafes, ils chantent leur louange et l'autre vieillard chante avec lui. Cœur des deux vieillards.
2: Ah, le temps des girafes.
3: Et c'était le bon vieux temps, dans une petite mansarde.
2: Avec une grande girafe, qu'on est heureux à 20 ans.
3: Qu'on est heureux à 20 ans.
0: Refrain.
3: Mais il reviendra le temps des girafes.
0: À l'instant même où les deux vieillards annoncent que le temps des girafes va revenir, les deux girafes s'en vont en haussant les épaules.
4: Troisième tableau. Aux colonies. Le fils du vieux vieillard se promène avec un de ses amis. Ils ont chacun un fusil. Le fils, qui regardait en l'air, aperçoit la tête d'une girafe, baisse le regard, et voyant la girafe tout entière, entre dans une grande colère. Le fils, sortez du monde, girafe, sortez, je vous chasse! Il vise, il tire, la girafe tombe. Il met le pied dessus, son ami le photographie. Soudain, le fils pâlit. « Quelle mouche vous pique ?» lui dit son ami. Le fils.
5: « Je ne sais pas. »
0: Il lâche son fusil, tombe sur la girafe et s'endort pour un certain nombre d'années. La mouche qu'il a piquée est une mauvaise mouche. C'est la mouche tsetse. L'ami le voit, comprend, s'enfuit. Et la grosse mouche mauvaise le poursuit. La girafe est tombée. L'homme est tombé aussi. La nuit tombe à son tour et la lune éclaire la nuit.
4: Le fils est endormi. On dirait qu'il est mort. La girafe est morte. On dirait qu'elle dort.

0: C'est pas vrai. Waouh, mais c'est incroyable ça, chérie.
1: Tiens, un portée de bout. Tu peux baisser la clim là, il fait froid de fou là.
0: Ok. Ouais, mais c'est incroyable ce que tu me racontes. Tiens, pendant que t'es debout, tu peux fermer la porte à clé? J'en suis sur le cul, là, chérie, vraiment. Tiens, pendant que t'es debout, tu peux faire la vaisselle aussi?
1: Non, mais ça va, là. Bon, bah attends, t'es debout, moi je suis assis. Attends que je me lève et tout.
0: Tiens, pendant que t'es debout, tu peux sentir le chien?
1: Ah bah, je suis assis, t'es debout...

à ton chapeau. Bien sûr, si l'on ne se fonde que sur ce qui saute aux yeux, le vent semble une brute raffolant de nuire à tout le monde. Mais une attention profonde prouve que c'est chez les fâcheux qu'ils préfèrent choisir les victimes.

0: n'avez pas rencontré Juliette.
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0: Bon, qu'est-ce qu'on fait alors ?
1: Eh bien, écoute, le problème, c'est que les Américains, côté droit, ils sont assez tatillons.
0: Il faudrait bien qu'ils comprennent que parfois, le désir, c'est plus fort que le droit.
1: Oui, d'accord. Enfin, je suis pas certain que ça puisse suffire, ça. Hein.
0: Mais écoute, Gabriel, ils me connaissent. Quand je me retrouve la même année avec 4 films sélectionnés à Cannes, c'est bien qu'il y a eu des petits chevauchements,
1: oui,
0: non ?
1: Je sais bien, bien sûr, mais... Écoute, tu sais quoi ? On va s'arranger avec l'équipe française, voilà, on va leur expliquer que de toute façon tu peux pas tourner cette nuit, et qu'il faut décaler, et puis c'est tout.
0: Non mais, tu penses bien que j'ai tâté le terrain ? Le problème, c'est qu'ils ont loué un hôtel particulier, que ça leur coûte atrocement cher, et qu'ils peuvent pas le garder plusieurs jours. Donc on est obligé de tourner cette nuit. Non, je te dis, c'est la tuile.
1: Oui, et puis sur le front des Américains, on a zéro ouverture, là.
0: Bon, ben, pas de panique. Regarde, à Bollywood, ils tournent bien 6 films par jour. Nous, on devrait bien pouvoir caser 2 tournages en une nuit.
1: Oui, enfin...
0: Allez, Gabriel, ça va s'arranger. Avec toi, ça arrange toujours, non ?

0: Non mais qu'est-ce que c'est que ça là?
1: Bah alors?
2: Mais quoi?
0: Bah je t'arrête tout de suite, d'abord tu me vouvoies. On se connaît pas, on n'a pas gardé les moutons ensemble. Et puis ensuite tu me donnes du monsieur s'il te plaît, tu fais un effort.
2: Oui, désolé.
0: Mal poli.
2: Pardon.
0: Incroyable ça.
3: Excusez-moi monsieur, monsieur le renard. Où sont passés les hommes, où est-ce qu'ils se cachent?
0: Mais c'est incroyable, non mais ta mère elle t'a pas appris la politesse? Mais le renard, il a un nom le renard. Toi, t'as un nom?
2: Oui.
0: Eh ben moi j'ai un nom aussi.
2: Mais je le connais pas moi.
0: Mais tu le demandes. Moi c'est Robin de la forêt.
2: Ah d'accord.
0: C'est pas compliqué.
2: Ok.

0: qu'il se cache.
1: Ouais, tu vois, un nom c'est bien, mais ça fait pas tout. Il y a l'apparence qui compte vachement, tu vois. Alors c'est Robin, avec un très beau chapeau vert, orné d'une longue plume rouge et un beau plastron vert avec un arc et des flèches.
2: Ah oui.
1: T'as vu, il est beau mon arc, hein.
2: Ah oui, il est beau.
1: T'aimerais en avoir un comme ça, hein.
2: Ah, j'aimerais bien.
1: Et va t'en

0: du coup, les pauvres à qui j'ai donné l'argent des riches, eh ben ils deviennent riches.
1: Oui, c'est vrai.
0: Et donc, je leur reprends forcément, puisque je prends l'argent des riches et qu'eux, ils sont riches maintenant.
1: Ah, mais ça, c'est injuste.
0: Ouais, mais c'est logique.
1: Ah,
0: si, c'est logique.

0: se gagne.
1: Et donc, l'argent, je le garde?
0: Oui.
1: Et tu sais ce que je fais?
0: Bah non.
1: J'utilise pour m'acheter des fringues, tu vois, trop cool et à la mode.
0: Ah oui.
1: Comme, je sais pas moi, un beau chapeau vert, on est du long plume.
0: Ah oui.
1: Et un beau plastron vert.
0: Ah oui, c'est vrai que c'est à la mode.
1: Ah, ça le fait.

0: par contre, je suis désolé, ça me gêne un peu, mais vu qu'on se connaît pas, je vais pas te parler plus longtemps, tu vois. Parce que ma maman, elle m'a dit qu'il fallait pas parler aux inconnus.
1: Ouais, mais faut que je sache, moi, quand même.
0: Ouais, mais ça m'intéresse pas, je veux dire, donc...
1: Oh non.
0: Oh non, mais tu sais jamais sur qui tu peux tomber.

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0: Celle-ci est une poudre très fine, très transparente et totalement anallergique.
1: Elle sent bizarre, cette poudre, vous ne trouvez pas?
0: Ça m'étonnerait.
1: Je demande pardon. Vous voyez, elle est poivrée, hein ?

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0: Oh, oui.
1: Ça me déplaît,
0: hein?
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0: Mais qu'est-ce que c'est qui te déplaît?
1: D'aller si loin, voir des cyprès.

0: Moi je voudrais aller pêcher.
1: Ah, moi j'aimerais mieux aller danser.
0: Faire du camping c'est amusant.
1: Oh, j'ai peur des guêpes et des serpents.
0: Oui mais faisons du nudisme intégral.
1: Oh, c'est anormal.

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1: Alors grimpons sur le simplon.
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1: hein?
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1: Non.
2: Sans blague.
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Voyons. 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

que c'est que ça? C'est ma chanson? Non mais écoutez-la. Elle a perdu la tête. Chanson. Reviens ici. Au papier. À la marge. Tu parles? Elle s'en fiche? Vous pourriez lui parler, vous? En tout cas, moi, je lui fais la tête.

Devant l'absence de cette politique ou le manque de volonté, ces empires économiques nous regardent dans la légalité et du haut de leur gigantisme.

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Sauras-tu poser ta voix, petit homme? Sauras-tu peser nos voix, petit frère? Je t'écoute, je t'adore, j'admire tes rêves, petit migrant, tes faits et gestes concrets et lestes. Ils passent leur vie à décider pour nous, mais on sait tous les deux que tu peux braver ceux qui t'empêchent d'offrir tes rêves aux autres oiseaux. Tu le peux par l'amour, le partage et l'envie.

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0: mes baskets. J'y lâche pas d'une semelle. Ouais.
1: Je suis un artiste réaliste, puisque je

L'éléphant de mer. Celui-là, c'est l'éléphant de mer, mais il n'en sait rien. L'éléphant de mer ou l'escargot de Bourgogne, ça n'a pas de sens pour lui. Il se moque de ces choses-là, il ne tient pas à être quelqu'un. Il est assis sur le ventre parce qu'il se trouve bien assis comme ça. Chacun a le droit de s'asseoir à sa guise. Il est très content parce que le gardien lui donne des poissons. Des poissons vivants. Chaque jour, il mange des kilos et des kilos de poissons vivants. C'est embêtant pour les poissons vivants parce qu'après ça, ils sont morts. Mais chacun a le droit de manger à sa guise. Il les mange sans faire de manière, très vite. Tandis que l'homme, quand il mange une truite, il la jette d'abord dans l'eau bouillante, et après l'avoir mangée, il en parle encore pendant des jours et des années. « Oh, oh, oh, oh, quelle truite, mon cher! Oh, vous vous souvenez? Oh là là !» etc., etc., etc. Lui, l'éléphant de mer, mange simplement. Il a un très bon petit œil, mais quand il est en colère, son nez en forme de trompe se dilate et ça fait peur à tout le monde. Son gardien ne lui fait pas de mal. On ne sait jamais ce qui peut arriver. Si tous les animaux se fâchaient, ce serait une drôle d'histoire. Vous voyez ça d'ici, mes petits amis? L'armée des éléphants de terre et de mer arrivant à Paris? Oh, quel gâchis! L'éléphant de mer ne sait rien faire d'autre que de manger du poisson, mais c'est une chose qu'il fait très bien. Autrefois, il y avait, paraît-il, des éléphants de mer qui jonglaient avec des armoires à glace. Mais on ne peut pas savoir si c'est vrai. Personne ne veut plus prêter son armoire. L'armoire pourrait tomber, la glace pourrait se casser, ça ferait des frais. L'homme aime bien les animaux, mais il tient davantage à ses meubles. L'éléphant de mer, quand on ne l'ennuie pas, est heureux comme un roi. Beaucoup plus heureux qu'un roi. Parce qu'il peut s'asseoir sur le ventre quand ça lui fait plaisir, alors que le roi, même sur le trône, est toujours assis sur son derrière.

0: la Saint-Valentin.
1: Bonne Saint-Valentin à toi et bonne Saint-Valentin à toi aussi, à toi et à toi.
2: C'est quoi la Saint-Valentin?
3: N'importe quoi! Vous allez pas me dire que vous avez jamais entendu parler
1: la plus belle fête de l'année!

Les accords de Belleville résonnent en boucle dans la tête de Léo. Impossible de les oublier. Au dîner, il ne peut s'empêcher de marquer le tempo avec un couteau contre son verre d'eau. « Tu nous casses les oreilles », lui reproche son père. « Ce ne sont pas des manières, Léo », renchérit sa mère. L'enfant repose son couvert et bat discrètement la mesure.

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0: Mais t'as mis des miettes partout là. Oh. Non mais... Hé hey. On t'a dit que c'était fini, tu dégages, moi je veux plus te voir, hein. Tu sors du studio.
1: Binge, je voulais te demander, ça t'embête pas si on se tutoie?
2: Bah non, on se tutoie depuis 2 ans, mais...
1: Oui, c'est bon, oui, en même temps ça. Qu'est-ce que tu aurais envie de dire si c'était ton dernier album?
3: Waouh. Ouais, alors, si c'était mon dernier album, je pense que j'aurais envie de dire au public, rendez-vous demain au Café de la Plage pour fêter ça. Voilà, ça c'est... Alors, écoutez bien, attention tout le monde, demain, au Café de la Plage, on va boire un coup ensemble, et c'est Firmin qui paye. Allez.
1: Une énorme fête, super.
3: Voilà, soyez là.
1: Pense à prendre ton carnet de chèque, Firmin.
4: Sur cet album, il y avait aussi des invités. Il y avait Claire Moulin à la trompette.
5: Pouette pouette.
6: Vincent et Guillaume.
7: L'amitié est une force.
4: À la guitare, il y a eu Christophe Bastien.
7: Himself.
6: Il y avait aussi la grande chorale de la crevette d'acier.
8: Hello.
4: Mais n'oublions pas, à l'harmonica, Damien Tartamella.
9: Est venue faire les voix, les chœurs, la seule et unique Caroline Pascal.
8: Ouais.
6: Il y avait aussi Chloé Lacan.
10: Hey, salut.
4: Et le grand orchestre philharmonique. Qu'aurait été cet album sans les incontournables Maggie Roland, qui nous vient du groupe Alex et sa guitare.
9: Et enfin, au son, l'unique, le seul, l'immense Michel Brun.
11: Non, c'est Stéphane. En fait.
1: T'es sûr?
11: Oui.
1: Oh là là.
11: Ah, c'est la boulette.
1: Bon, enchaîne.
11: Ouais.
9: Stéphane Prin.
1: Yahoo.
9: Oui. Bravo, Stéphane.

0: Mais regarde les gens. D'un bout du champ à l'autre, ils courent. Après quoi, je te le demande, hein? Crevés comme moi, ils sont le soir. Ils s'endorment fatigués et ils se réveillent plus fatigués encore. Et ça continue. Et ça n'en finit pas de durer d'être pareil. Oh, il y a un moment. Je sais pas, moi, mais. Je sais bien que c'est pas ça, quoi. Dis donc, son chien. Pareil qu'on condamne des gars aux travaux forcés. Travaux forcés, je connais. Pourtant, j'ai rien fait, moi.
1: Hein?
0: Bouge pas comme ça, tu me fatigues. Et tu me rappelles quelqu'un.

0: C'est ça la vie.
1: La patte avant droite en l'air. 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Même chose pour les pattes arrière. 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

Joconde, tu vois, à côté, c'est du pipi de chat. 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

0: problème.
1: Ça se voit. Alors dites-moi, Trésor, est-ce parce que c'est un groupe heureux que des amis, il en a peu?

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0: Tu vois le nuage là-haut?
1: Lequel?
0: N'importe lequel, tu vois celui-là, là, celui-là.
1: Ah, c'est moi qui choisis?
0: Non, tu vois. Oui, bon, tu vois ce nuage là?
1: Alors c'est toi qui le.
0: Est-ce que tu vois ce nuage là?
1: Celui-là, oui.
0: Oui.

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0: Dory, arrête.
1: Son
0: puce. Qu'est-ce que tu fais? Est-ce que tu es bien sûr que tu parles baleine?
1: Tu pourras nous.
0: Dory, mais va savoir ce qu'elle comprend là. Tiens, tu vois, elle s'en va.
1: Reviens.
0: Elle reviendra pas. Tu vois, tu l'as vexée.
2: Peut-être notre dialecte.
0: Dory. Arrête, ça c'est pas du baleine. On dirait plutôt que t'as des maux d'estomac.
2: Je peux peut-être essayer le cachalot.
0: Non, pas le cachalot, je t'en prie. C'est de pire en pire.
2: Plus fort peut-être.
0: Arrête.
2: Non, ça c'est de l'orque. Ça fait grandes orques, hein?
0: Non, ça fait pas grandes orques. Pas du tout. Ça ressemble à rien de connu.
3: Allô?
4: Allô, Jane?

0: Allô, allô, Martin, quelle nouvelle? Ma jument grise, morte aujourd'hui? Expliquez-moi, cocher fidèle, comment cela s'est-il produit?
1: Cela n'est rien, madame la marquise, cela n'est rien, tout va très bien. Pourtant il faut que l'on vous dise, on déplore un tout petit rien. Et la pairie dans l'incendie qui détruisit vos écuries. Mais à part ça, madame la marquise, tout va très bien, tout va très bien.
0: Allô, allô, Pascal, quelle nouvelle? Mes écuries

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Aïe! Ah, mais qu'est-ce que je fais ici, moi? Oh non, oh, déjà, j'ai pas de tâche et en plus, je me retrouve au milieu de je ne sais pas quoi, là, une grotte bizarre, là. Il fait tout noir. Ah non, ça y est, il y a des néons qui s'allument. Ah oui, il y a celui-là. Mais oui, ça chauffe, là, dis donc. Oui, ça, là, il fait chaud, là. Wow, wow. Eh oh! Eh, non, mais venez me chercher, là, ça fait trop chaud, là! Venez me chercher! Non, mais au secours, là, mais c'est n'importe quoi, là, il fait super chaud! Arrêtez, non, mais je vais crever! Arrête! Laissez-moi sortir! Laissez-moi

0: Bah pourquoi elle pleure, madame au privé? Je parie que c'est encore madame Billard qui a été méchante.
1: Elle veut pas me laisser regarder dans sa télévision.
0: Vous avez fini de torturer cette pauvre madame au privé? C'est moche ce que vous faites. Qu'est-ce qu'elle vous a fait?
1: Elle pue. Un point c'est tout, elle pue. Je dis, elle est irrésistible. Une fois que c'est dans le vent
0: avec les... C'est vrai que vous sentez pas la violette. Allez, venez, on va arranger ça. On va faire un petit brin de toilette. Mais pourquoi vous voulez absolument regarder la télé avec elle?
1: C'est la seule qu'a Canal+.

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0: Qu'est-ce que c'est?
1: Je vais te montrer, viens. C'est le nouveau copain que mon père m'a donné.
0: Oh, génial! Comment il s'appelle?
1: Il s'appelle Gizmo. Salut, Gizmo. C'est un Mogwai.
0: Salut, Gizmo. Il est mignon.

Allez, on va faire appel à la mémoire collective et retrouver dans nos souvenirs tout ce qui a vécu et qui peut vivre encore, ici et maintenant. Souviens-toi du bidet, de Johnny Hallyday, le bon vieux Minitel, les cassettes vidéo, le smartphone tectonique, le téléphone filaire, le moulin à café, la blouse de l'écolier, la machine à vapeur.

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0: Hier soir dans la cuisine, je préparais le dîner. Quand mon petit garçon est entré, il m'a tendu un morceau de papier griffonné. J'ai essuyé mes mains sur mon tablier, je l'ai lu, et voici ce qu'il disait.
1: Pour avoir fait mon lit toute la semaine, 3 francs. Pour avoir été aux commissions, 1 franc. Pour avoir surveillé le bébé pendant que toi tu es allé aux commissions, 1 franc 25. Pour avoir descendu la corbeille à papier, 75 centimes. Pour avoir remonté la corbeille à papier, 1 franc et 10 centimes. Pour avoir arrosé les fleurs sur le balcon, 25 centimes. Total, 9 francs et 85 centimes.
0: Je l'ai regardé. Il se tortillait en mâchant son crayon. Et une foule de souvenirs sont revenus à ma mémoire. Alors j'ai pris son crayon, j'ai retourné la feuille, et voilà ce que j'ai écrit.

0: Gadou. Quand il a eu fini de lire, il avait un gros chagrin dans les yeux. Il a levé la tête et a dit:
1: Maman, je t'aime très beaucoup.
0: Il a repris son papier, l'a retourné, et en grosses, grosses lettres,

Zatych Śliskich.

0: radio. Mais c'est marrant, quoi.
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0: petit Dieu, mon pauvre Dieu.
1: Mais c'est marrant, mon pauvre Dieu. Fais mieux, allez, allez, allez,
0: vas-y, vas-y. C'est pas difficile,
2: on va voir.
0: Voilà, voilà, je me pense. Rencontrant un jour, rencontrant, c'est idiot, j'ai oublié les paroles, attends, rencontrant, c'est ma, rencontrant.

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0: Christmas time?
1: Hmm. 21h.

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Hey, « Hé, toi, là-bas » s'écrie un matelot à l'instant où Léo sort de la soute à bagages. « Je ne me souviens pas t'avoir vu monter à bord !» Panique, l'enfant prend la fuite. S'ensuit une poursuite dans les coursives.

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Il est repassé par ici, renchérit un second marin. 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

0: Non, les magasins, ils sont pas sympas avec les gens, j'aime pas ça.
1: Les magasins ne sont jamais sympas avec les gens, ils sont sympas avec les cartes de crédit. Très bien. Arrêtez du côté, ouais. Jetez votre chewing-gum. Je crois pas mes yeux.
2: Oui, je suis Monsieur Hollister, directeur de la boutique. Vous désirez ?
1: Edward Lewis.
2: Oh, oui, monsieur.
1: Vous voyez cette jeune femme ?
2: Oui.
1: Dans votre boutique, y a-t-il des choses aussi belles que mademoiselle ?
2: Oh, oui. Oh, non. Non, non. Enfin, nous avons assez de belles choses ici pour que mademoiselle puisse trouver son bonheur. C'est ce que je voulais dire, bien sûr. Et d'ailleurs, vous êtes sûrement de mon avis. C'est pour ça.
1: Excusez-moi, vous savez ce qu'il va nous falloir. Il va nous falloir quelques personnes en plus pour nous servir. Je vais vous dire pourquoi. Nous allons dépenser une somme d'argent absolument indécente. Alors, il va nous falloir beaucoup plus de gens pour nous cirer les pompes. Nous adorons ça, vous comprenez ?
2: Oh, si je puis me permettre, vous êtes dans la boutique idéale pour ça, monsieur Lewis.

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C'est triste quand même de ne pas reconnaître son enfant. Hein? Il faut pas de physionomiste. Il me semble que si j'avais un enfant, moi, je le reconnaîtrais. À condition qu'il me ressemble, naturellement.

C'est triste quand même. Elle avait plus de crayons. Forcément, elle se baladait avec son panier à découvert, n'est-ce pas? Alors, le vagabond, lui, il passait à côté de son panier, n'est-ce pas? Alors, avec sa main, alors, hop, il a pris tous ses crayons. Comme ça, elle n'en avait plus. C'est vrai qu'elle n'en avait pas besoin, puisqu'elle n'en vendait jamais, mais quand même. Un marchand de crayons, en gros, lui dit, viens chez moi, mon enfant. Je t'en ferai voir des beaux. Je ne te demanderai pas d'argent. Ce fut un drôle de marché, car c'était un drôle de marchand. Et elle l'a senti passer, car elle en a eu un enfant. C'est triste ça, quand même, d'abuser d'une inconnue comme ça. C'est vrai qu'elle était faible aussi. C'est pas parce qu'il disait qu'il avait qu'il était enfin, elle avait un enfant, quoi. Elle avait bonne mine. Si seulement elle avait une mine de crayon. Ben non, mais c'est ça qui la minait. Alors, elle l'a abandonné, son enfant. Puis qu'est-ce qu'elle a fait plus tard, cet enfant? Elle vendait des cartes postales, puis aussi des crayons. Car sa destinée fatale, c'était de vendre.

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0: Papa,
1: oui?
0: Tu peux me raconter une histoire avec plein d'animaux, s'il te plaît?
1: Heureux comme un poisson dans une fable de La Fontaine, sans y prêter attention, des animaux squattent ma rengaine. L'arche de Noé des expressions, ils sont toute une ribambelle, mais revenons à nos moutons et engageons la ritournelle.

On dit que dans nos campagnes, la nuit de Noël, celle où naquit dans la paille un enfant du ciel. On dit que dans la nuit fraîche où l'étoile luit, les animaux à la crèche viennent à minuit. À minuit, laissant leurs chaînes, vaches et chevaux, chèvres, moutons tout en laine, avec leurs agneaux, dévotement s'acheminent à travers les champs, marchent, galopent, trottinent auprès de l'enfant. Mais, dans beaucoup de villages, les temps ont changé. Plus de chevaux, plus de vaches. Les ont remplacés des tracteurs, des moissonneuses qui s'en vont aux champs, grosses bêtes laborieuses. Les champs sont si grands. Or, dans un de ces villages, en cette nuit-là, dans les maisons, les garages, tout ne dormait pas. Se retournant dans leurs chambres, les cultivateurs eurent l'impression d'entendre un bruit de moteur. Entrebâillant leurs fenêtres, ils ne virent rien, sauf peut-être, oui peut-être, là, sur le chemin, comme une ombre se déplace un gros animal. Voyons donc ce qui se passe, ce n'est pas normal. Sur la route se dépêchent tous les villageois. Ils arrivent à la crèche, baraque de bois. Ils arrivent et s'affolent, regardent dedans. Les machines agricoles réchauffaient l'enfant. Les moissonneuses batteuses et tous les tracteurs, les herses, les ensileuses ronronnaient en chœur. On dit que dans le village, cette

0: te pardonne.
1: Même si ça te fait souffrir
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1: C'est facile à dire.

0: déjà là.
1: Regarde ce qu'on a trouvé.
2: Ouais, on a visité une épave, j'en ai la chair de poulpe.
0: Des gadgets humains. Voyons voir. Oh, ça c'est une trouvaille. Oh, un objet très rare et follement original.
1: Ah oui? Qu'est-ce que c'est?
0: C'est un zirgouflex. Les humains se servent de ces pics-pics pour ratisser leurs poils de tête. Regarde, un petit tortillon par ici, une petite tirette par là et hop! Tu te retrouves avec une coiffure mode, esthétiquement très adaptée, qui est le summum du chic chez les humains.
1: Un zirgouflex.
2: Et ce machin-là?
0: Oh, ça! Je n'ai pas eu l'occasion d'en voir depuis des années. Sublime! Une bigette bulbeuse à rayures.
1: Oh.
0: Les bigettes datent de l'époque préhistorique où les humains s'asseyaient tous en rond et se regardaient dans le blanc de l'œil en déprimant à mort. Alors, ils ont inventé cette bigette stéréophonique pour faire de la musique, vous permettez?

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Pour ne pas prendre froid, par ce jour de grand vent, il va. 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La neige bruit. Bruissent les feuilles du journal sur la poitrine du poète. Bruissent les événements.

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